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2: Après l'excellent montage de DJ Warwick qui est en concert avec des demandes spéciales, il y a Pascal Lafrenière qui veut entendre Gimme Gimme de Abba. Pour lui, et évidemment aussi Enjoy the Silence pour son chum Jean.

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2: On écoute maintenant le chanteur Alexander O'Neill, un gars qui a eu 14 hits dans le top 40 entre 1985 et 1996.

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0: fond, où il y avait la chanson Fury. Ils ont fait plusieurs hits aussi. Voici Secret dans le party du FM 103.3 pour se rappeler de bons souvenirs qu'on dansait dans le temps au 13.
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4: On s'en va complètement dans l'euro. Celle-là, c'est une demande spéciale.

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1: Bonjour tout le monde et bon samedi matin en ce 15 août 2026. Ici Linda Lavigne, votre animatrice pour le Bingo Radio. Mon équipe avec moi ce matin, c'est Claudette au téléphone et j'ai Stéphane Blanchette à la mise en onde. Salut Stéphane.
2: Oui, bonjour, comment vas-tu?
1: Je vais très, très, très bien. Vous-même?
2: Ça va très bien.
1: Très bien.
2: Merci de demander. T'es tellement fine.
1: Ah, oh, ben merci. Hey, écoute, j'ai des bonnes nouvelles pour vous autres. L'As de cœur est de retour. On va avoir le premier tirage jeudi cette semaine. Alors, allez à votre point de vente de plus près de chez vous. Achetez des billets à 5 $. Vous pouvez gagner le prix consolation ou le gros lot si vous choisissez l'As de cœur. 5 $ le billet, vous pouvez même les acheter en onde. Et pour trouver...
2: En ligne, excuse-moi.
1: Je suis en onde, mais vous pouvez acheter vos billets en ligne. Mm-hmm. Également, vous allez avoir la liste de tous les points de vente où vous pouvez acheter vos billets pour l'As de cœur. Alors, ça débute. C'est déjà débuté, les ventes. Et premier tirage aura lieu jeudi.
2: Eh oui.
1: Alors, je vous rappelle que vous devez avoir 18 ans pour jouer au Bingo Radio et pour signaler un bingo, vous devez composer le 450-646-6800. Le jeu est officiellement déclaré terminé une fois que nous revenons en onde et nous accepterons aucun autre appel par la suite. S'il y a plus d'un gagnant, le montant est partagé à part égale et tout montant restant sera rapporté sur la dernière feuille de couleur bleue, la carte pleine. Et à la fin du bingo, ben j'annoncerai comment vous pouvez réclamer votre prix. Alors, je pense que le monde a hâte à jouer. On a une autre 5 000 $ en prix ce matin à donner. Alors, je vais faire partir le boulier.
2: Pour la machine. Donc, moi, il me reste juste à vous souhaiter bonne chance. Merci d'avoir choisi le FM 103.3 et notre bingo. Puis, amusez-vous.
1: Alors, le premier tour sur les feuilles de couleur orange. Il s'agit de faire le tifou tel qu'illustré sur vos feuilles de règlement. 4 façons de faire le tifou et c'est pour le montant de 400 $. Et votre premier numéro, G53. G53.

0: Alors, le téléphone sonne. On cherche le Tifou sur les feuilles de couleur orange pour 400 $. Claudette fait la vérification. Et le téléphone annonce un bingo, alors je vais poursuivre avec les souhaits aussitôt que j'ai la feuille. Ça sera pas long, je vous reviens.
1: Pendant ce temps-là, on va se laisser bercer par le bruit du boulier qui fait circuler toutes les boules. Linda est revenue, voilà.
0: Je suis revenue, désolée. Alors, bon bingo à Pierrette et Dan de la part de Marguerite. Bon bingo à Diane, de la part de Sylvie. Bon bingo aux cousines Perra et bonne fête à Lucie et Linda. Et ça, de la part de Francine. Bonne fête, Lucie et Linda. Bon bingo aux gens d'habitation de Marseille, de la part de Julie et Monique. Et bon bingo à Francine Perra, de la part de votre cousine Diane. Et ça termine les soirs.
1: C'était des beaux souhaits, comme à toutes les semaines. Donc, on va prendre une petite pause pour écouter quelques-uns de nos commanditaires et on vous revient tout de suite après avec les résultats. Merci d'avoir choisi le FM 103.3.
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0: Et c'est terminé pour le Tifou avec une gagnante, Christiane Pagé de Montréal, qui a acheté ses cartes au dépanneur Forgette. Elle gagne 400 $. Félicitations. Prochain tour sur les feuilles de couleur verte, il s'agit de faire le cerf-volant fou tel qu'illustré sur vos feuilles de règlement. 4 façons de faire le cerf-volant fou, également pour 400 $. Votre premier numéro au 65, au 65, au 65.

0: Alors, le téléphone sonne. On cherche le cerf-volant fou sur les feuilles de couleur verte pour 400 $. Claudette vérifie. Et le téléphone annonce un bingo.
1: On vérifie tout ça et on vous revient. Restez là surtout.
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1: Et c'est terminé pour le Cerf-Volant Fou avec deux gagnants. Christian Côté de Montréal qui a acheté au dépanneur Forget et Yves Gagnon de Montréal qui a acheté ses cartes au dépanneur Eiffel. Félicitations, messieurs. Vous gagnez chacun la somme de 200 $. Nous sommes maintenant rendus sur les feuilles de couleur rouge. Sur cette feuille, il y a deux jeux. Alors, nous débutons avec la lettre K. Telle qu'illustrée sur vos feuilles de règlement, le dessin en rouge pour 300 $. Mais vous marquez tous les numéros nommés. On va continuer pour une carte pleine à 1 200 $. Et la première boule, elle est frimée. Votre premier numéro, B1. B1, B1. Alors, on marque tous les numéros qui se terminent par 1. B1, B11, I21, N31, N41, G51, O61 et O71. We mark all numbers ending in 1, B1, B11, I21, N31, N41, G51, O61 and O71.

0: B13. Le téléphone sonne. On cherche la lettre K sur les feuilles de couleur rouge pour 300 $. Je vais peut-être vérifier à l'instant. Et le téléphone annonce un bingo.
1: Et moi, je vous annonce un petit peu de musique. Le temps de vérifier tout ça et on vous revient tout de suite. 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
1: C'est terminé pour la lettre K avec une gagnante, Stéphanie Maillé de Varennes, carte achetée au dépanneur Calumet. Elle gagne 300 $. Félicitations. Toujours sur les feuilles de couleur rouge, carte pleine, 1200 $. Bonne chance. Et votre prochain numéro, I-29. I-29.

0: Alors, le téléphone sonne. On cherche la carte pleine sur les feuilles de couleur rouge pour 1 200 $. Et le téléphone annonce une carte pleine.
1: On prend le temps d'écouter quelques mots de nos commanditaires et on vous revient tout de suite après. Je vous rappelle que vous jouez au bingo présentement au FM 103.3, la radio allumée.
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1: C'est terminé pour la feuille rouge avec une gagnante, Roxane Malaison de Saint-Lin, qui a acheté ses cartes chez Couchetard sur Sherbrooke. Elle vient de gagner 1 200 $. Félicitations. La carte pleine s'est gagnée en 55 numéros et la boule suivante aurait été le B15. Nous sommes maintenant rendus sur les feuilles de couleur lime. Sur cette feuille, il s'agit de faire le tour du centre avec soit les deux coins des B ou les deux coins des O. Et c'est pour le montant de 400 $. Premier numéro, I-30, I-30.

0: N31, N31, N31. Alors, le téléphone sonne. On cherche le tour du centre avec soit les deux points des B ou les deux points des O sur les feuilles de couleur lime pour 400 $. Claudette vérifie. Et le téléphone annonce un bingo.
1: Et moi, je vous annonce une petite pause tendresse. On vous revient tout de suite après. 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
1: Et c'est terminé pour les feuilles limes avec une gagnante, Chantal Valcourt de Montréal. Carte achetée aux variétés Manque, elle gagne 400 $. Félicitations. Nous sommes rendus sur les feuilles de couleur bleue. Sur cette feuille, il y a deux jeux. Nous débutons avec le vase tel qu'illustré sur vos feuilles de règlement pour 300 $, mais vous marquez tous les numéros. On continue pour une carte pleine, 2 000 $. Votre premier numéro, N31. N31.

0: Alors, le téléphone sonne, on cherche le vase sur les feuilles de couleur bleue pour 300 $. Claudette fait la vérification.
1: Ça veut donc dire qu'il faut écouter quelques publicités encore une fois, puis on vous revient tout de suite après.
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1: Et c'est terminé pour le vase avec un gagnant, Claude Charme de Montréal, qui a acheté ses cartes au dépanneur Claudine. Il gagne 300 $. Félicitations. Alors, toujours sur les feuilles de couleur bleue, carte pleine, 2000 $. Bonne chance. Prochain numéro, B4. B4.

0: Ça ne sera pas long, messieurs, dames. C'est juste une preuve de notre diligence à trouver les bons résultats.
1: C'est bon.
0: C'est
1: alors,
0: bon, là?
1: On va faire
0: oui.
1: Alors, le téléphone annonce une carte pleine.
0: Voilà. Donc, on écoute un petit peu de musique. On revient tout de suite après. 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
1: Alors, c'est terminé pour la carte pleine. Nous avons une gagnante, Ginette Godbout de Longueuil, qui a acheté ses cartes au dépanneur Nobert. Elle gagne 2 000 $. La carte pleine, c'est gagnant 54.

0: numéro et la boule suivante aurait été le N37. Alors, je voudrais féliciter tous nos gagnants de ce matin. Premier tour, Christiane Pagé, 400 $. Deuxième tour, Sébastien Côté et Yves Gagnon, chacun 200 $. Troisième tour, Stéphanie Maillé, 300 $. Quatrième tour, Roxane Malaison, 1 200 $. Cinquième tour, Chantal Valcourt, 400 $. Sixième tour, Claude Ducharme, 300 $. Et le septième tour, Ginette Godbout, 2 000 $. Félicitations à tous nos gagnants de ce matin. N'oubliez pas, la semaine prochaine, samedi, un autre bingo à 5 000 $. Et n'oubliez pas également que la chasse à l'as de cœur est débutée. Premier tirage aura lieu jeudi de la semaine prochaine. Alors là, je vais réclamer votre prix. C'est ici même à la station les mardis matin entre 9h et midi. Vous vous présentez avec votre feuille gagnante signalando, votre feuille de règlement datée de ce matin et une pièce d'identité. S'il y a quelqu'un d'autre qui vient pour vous, ça va vous prendre une lettre de procuration lui donnant permission de réclamer votre prix avec la feuille gagnante signalando, la feuille de règlement datée de ce matin et également la personne qui vient réclamer votre prix, ça lui prend une pièce d'identité également. Si tout ça fonctionne pas, ben dans une enveloppe, vous mettez votre feuille gagnante signalando, votre feuille de règlement datée de ce matin et sur un morceau de papier, marquez votre nom, votre adresse complète incluant l'appartement, le code postal et votre numéro de téléphone. Mettez tout ça dans l'enveloppe, envoyez ça ici à la station. L'adresse se trouve sur vos feuilles de règlement et nous, on va vous envoyer un mandat poste. Merci à mon équipe. Merci, Claudette. Merci, Stéphane.
1: Bien, ça m'a fait plaisir.
0: Alors, on se voit dans 2 semaines.
1: Exactement. Alors, d'ici là, Profitez bien de votre fin de semaine.
0: Oui,
1: il fait
0: également.
1: Très beau aujourd'hui. Demain, ça va être beau la majeure partie de la journée. Oui. On annonce de la pluie en soirée.
0: OK.
1: Donc, allez jouer dehors. Profitez-en.
0: Oui, c'est vrai. Parce que ça achève. On va garder ça le plus longtemps possible.
1: Exactement.
0: Alors, je vous souhaite tous une très, très, très belle semaine ensoleillée. Et à samedi matin prochain, tout le monde. Bye-bye.
1: Ciao.

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6: C'est une journée très familiale. Aujourd'hui, on vous attend ici au Parc Sauvé pour cette édition spéciale des Week-ends allumés. C'est Jean-Yves Lemay qui vous parle et on aura l'opportunité aujourd'hui d'avoir des invités qui vont passer au micro du FM 103.3 aujourd'hui du côté de Beauharnois, le Festival de l'Afrique. Et on débute en musique avec Gab Forêt au FM 103.3, la radio allumée. Restez bien branchés.

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2: Ah, c'est une magnifique journée aujourd'hui. On est bien à bordure du lac Saint-Louis, tout près du Saint-Laurent ici. L'entrée est gratuite. Parc Sauvé à Beauharnois, Festival de l'Afrique de Beauharnois. Il y a déjà des gens qui viennent nous retrouver ici. Le site qui est ouvert depuis midi. Vous pouvez arriver tôt, prendre le temps de découvrir le village du festival, les exposants, l'ambiance, la gastronomie et l'artisanat de l'Afrique. Et aujourd'hui, c'est soirée World Africa à partir de 16h à la cour centrale. Ici, vous allez pouvoir participer à différentes activités. Et il y a Dounia, le collectif de l'Afrique de l'Ouest, qui sera sur place avec un grand atelier interactif de djembé dès 16h. Manquez pas ça. Et à 17h40 aujourd'hui, on passe dans l'univers d'un défilé de mode. Ça va se passer principalement en soirée, mais il y a plein de choses à faire aujourd'hui en journée. Magasiner dans les différents kiosques. Et il y a aussi des jeux gonflables pour les enfants. Ils vont adorer ça. Et ça commence déjà à sentir le barbecue. Alors, on vous attend ici au Parc Sauvé, en direct sur les ondes du FM 103.3 à la radio allumée. C'est Jean-Yves Lemay qui est là. Et on poursuit en musique avec Cœur des pirates. 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
1: C'est une magnifique journée sous le soleil. On a 23 degrés présentement au Parc Sauvé ici à Beauharnois. Et j'ai Aymar devant moi. Aymar, tu travailles toi pour l'atelier Quai. Atelier Quai, c'est ta femme qui a fondé ça, c'est ça?
2: Oui, parfaitement. Déjà, merci de me recevoir. Donc, c'est un magasin, une boutique en ligne qui a été fondée par ma femme et moi, effectivement.
1: Ça fait combien de temps?
2: C'est vraiment très récent. Je vous dirais, c'est depuis le début de cette année, à peu près autour du mois de mars. Donc, on a vraiment juste quelques mois d'existence.
1: Parle-moi des vêtements, des confections qu'on peut retrouver sur place. Est-ce que c'est des produits que vous importez de l'Afrique ou c'est des produits qui sont confectionnés ici au Québec?
2: Ben, pour l'instant, malheureusement, donc, ce qu'on fait, c'est l'idéal, là, à terme, ce serait bien sûr de pouvoir le confectionner au Québec. Mais pour l'instant, l'atelier Quai, c'est un magasin de vente en ligne de vêtements. Donc, c'est vraiment fait pour promouvoir la culture africaine. Donc, c'est un magasin qui est conçu à partir du tissu adhéré. Donc, c'est ça notre particularité. Donc, le tissu adhéré, c'est un tissu vraiment fait de manière artisanale qui est teint à la main. Donc, c'est confectionné au Nigeria. Nous, on fait vraiment les modèles et puis c'est fabriqué là-bas et on l'importe pour le vendre. On fait la vente en ligne, donc c'est possible de vendre, d'acheter, qu'on soit au Canada ou peu importe dans le monde. Là, on fait la livraison vraiment partout dans le monde.
1: Vous l'avez dit, c'est tout récent. Comment c'est venu cette idée-là de faire cette entreprise?
2: Ben, c'est surtout de ma femme, dans le fond. Elle a un physique un peu atypique, donc c'est difficile pour elle souvent de trouver des vêtements. Elle est très grande pour une femme, elle est plus grande que moi. Elle est
1: ah oui?
2: Moi, 1m87.
1: Wow!
2: Donc, elle avait été vraiment inspirée par le tissu, mais elle savait pas comment ça s'appelait, elle connaissait pas l'histoire, elle savait pas d'où ça venait. Donc récemment, on a fait un voyage en Côte d'Ivoire, et c'est là qu'on est allé dans les marchés artisanaux, parce que ça se fait plus en Afrique de l'Ouest, donc Nigeria, Côte d'Ivoire, d'autres pays dans les environs. Donc c'est là qu'elle elle a vu le tissu, elle s'est informée, elle s'est renseignée, elle s'est rendue compte de toute la richesse un peu qu'il y avait derrière ça. Et elle s'est dit que c'était une bonne idée pour toute la communauté africaine ou peu importe même d'ailleurs au Canada d'avoir accès à ce tissu, ce vêtement-là. Parce que c'est quelque chose qui est beaucoup plus difficile. Je dirais que les personnes en Europe, c'est un peu plus proche de l'Afrique, donc ils ont la possibilité de voir cette diversité de vêtements-là qui vient de l'Afrique. Mais ici en Amérique du Nord, on a encore un peu de retard là-dessus.
1: C'est quoi la principale qualité de ce tissu-là? Ça respire mieux? Qu'est-ce que c'est?
2: Ben, c'est déjà la qualité du tissu. C'est vraiment, si on le touche, on va le sentir. C'est un tissu qui est très, très agréable. Et puis, la teinture faite à la main, c'est vraiment un aspect visuel très beau. Mais aussi, on essaie de confectionner pour que ce soit vraiment très agréable à porter pour les femmes. Ben, c'est principalement les femmes. Il y a, pour l'instant, les modèles pour hommes, c'est encore en conception, on va dire. Mais c'est principalement pour les femmes. Donc, c'est quelque chose agréable à porter, beau, visuel. Ça peut aussi convenir à plusieurs styles. Donc, aussi bien comme détente, casual, qu'un business, quelque chose de beaucoup plus raffiné, on va dire, ou plus distingué, si on veut. Ouais. Donc, ça couvre vraiment les différents styles vestimentaires ou plusieurs sortes d'occasions.
1: Faites-vous partie ce soir du fameux défilé de mode qu'on aura ici au Parc Sauvé?
2: Malheureusement,
1: non.
2: Ce soir, mais on sait jamais, là, ça pourrait changer, mais pour l'instant, non.
1: OK. Et si les gens veulent avoir plus d'informations sur ce que vous faites, qu'est-ce qu'on fait exactement? On va sur Facebook ou
2: exactement. On a un site web. On a un site web qui est vraiment très bien confectionné. Il y a toutes les informations là-dessus. Notre site web, c'est l'atelier Quai. Donc, sans espace, rien là. LADIELIERKAAY.com. Donc, l'atelier quai.com. Mais aussi, on a tous les réseaux sociaux, Snapchat, Instagram, TikTok, sur lesquels vous pouvez aussi faire la recherche. L'atelier qui vous allez voir, on essaie d'être très actifs sur les réseaux aussi pour essayer de rejoindre toute la communauté et tout le grand public.
1: Ben, on invite tout le monde à vous suivre, à s'abonner à vos pages. Et c'est la meilleure façon de plonger dans cet univers-là,
2: exactement.
1: Voir l'atelier Quai, de voir les vêtements, les couleurs, voir exactement qu'est-ce qui se passe au niveau des nouveautés aussi. Vous avez plusieurs nouveautés.
2: Ouais, c'est ça, effectivement. On vient de recevoir, parce qu'on essaie de participer à certains festivals comme à Montréal et puis aussi un peu à Ottawa dans la région pour vraiment essayer de plus promouvoir ce qu'on fait et avoir un peu plus de visibilité. Donc là, on était en rupture de stock, donc on a refait une nouvelle ligne, une nouvelle commande et on vient de la recevoir. Donc ici, c'est vraiment une exclusivité pour ceux qui vont venir ici au Festival de l'Afrique Beauharnois. Vous pourrez voir les nouveaux modèles qu'on a reçus. Et puis, nous vous invitons à venir. Vous ne serez pas déçus. Venez profiter de l'ambiance qu'il y a ici.
1: Ah, c'est tellement beau, c'est le fun. Plaisir. Ça sent bon aussi. Hein?
2: Exactement. je pense qu'on va avoir beaucoup de plaisir.
1: Oui, barbecue organisé. Atelier Kay et Mar, merci beaucoup de ta visite à
2: c'est
1: mon
2: moi
1: micro.
2: Qui vous remercie.
1: Et, on s'arrête le temps d'une pause. On vous attend au Parc Sauvé pour le Festival de l'Afrique de Beauharnois. Et au retour, Ralph Pilon et Boussole au FM 103.3 à la radio allumée. Restez là.

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1: Hey, si l'été pouvait toujours être comme ça, ce serait parfait. 23 degrés sous le soleil en bordure du lac Saint-Louis, près du fleuve Saint-Laurent. On vous attend au Parc Sauvé. Aujourd'hui, c'est le Festival de l'Afrique et ça se passe aujourd'hui et demain. L'entrée est gratuite. Le site est ouvert depuis midi déjà. On aura une soirée World Africa et à partir de 16 heures dans la cour centrale, vous allez pouvoir participer à des ateliers de djembé avec Dounia. Un grand collectif de djembé. Ça, c'est des espèces de tambours avec des clochettes. C'est très spécial à voir et surtout à faire. D'ailleurs, j'en profite pour saluer mes amis Takadja de la musique de l'Afrique de l'Ouest avec qui j'ai travaillé il y a plusieurs années. J'ai vu des membres tout à l'heure ici qui étaient sur le site. C'est toujours le fun de retrouver des vieux amis. Alors, on vous attend. Vous aussi, venez faire un tour avec toute la famille. Il y a des jeux gonflables. On est en train de préparer de barbecue présentement. Et un peu plus tard, à 17h40, il y aura un défilé de mode sur la scène principale. Il y a un DJ présentement. Et en soirée, plein de spectacles qui seront présentés, notamment des groupes du Cameroun. Alors, manquez pas cet événement-là, le Festival de l'Afrique. Ça se passe au Parc Sauvé. J'en profite pour saluer. Remercier tous les bénévoles qui travaillent très, très fort depuis hier, parce qu'ils étaient ici hier également. Hier, c'était la première journée et ça se poursuit demain. Je serai en direct demain également du Parc Sauvé au Festival de l'Afrique. On poursuit en musique avec Webster et Mariem. Retour à Elend. C'est la position numéro 11 du top 25 de la semaine au FM 103.3.

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1: Heureusement que je cours aussi vite qu'une gazelle. Elle n'est pas facile à attraper. Shirley, qui est responsable de la logistique ici sur le site. Shirley, qu'est-ce qu'on mange aujourd'hui sur le barbecue?
2: Aujourd'hui, nous avons au menu du poisson braisé, des pilons de poulet braisés. Nous aurons des brochettes de poulet, des brochettes de porc. En accompagnement, nous avons du riz. Nous avons ce que l'on appelle généralement de la loco, qui est de la banane plantain frite. Et nous avons, est-ce que j'ai oublié, nous avons du manioc africain qui est fait avec des tubercules. Donc, si vous êtes à la maison, vous nous écoutez en ondes, s'il vous plaît, déplacez-vous vers le parc Sauvé. Et la cuisine Idée d'Afrique pour le festival Beauharnois Sanjay se fera le plaisir de faire déguster le bon menu.
1: Ça sent très, très bon. En tout cas, ils sont là. C'est frais du jour. C'est préparé sur place. Je les ai vus tout à l'heure couper des bananes plantains, les mettre dans la friteuse.
2: Le poisson se fait assaisonner sur place. Donc, venez découvrir les saveurs d'Afrique. Vous voyez, on est à Beauharnois, on veut voir les Beauharnoisiens, je ne sais pas si c'est comme ça qu'on les appelle.
1: Oui, mais tout
2: venir
1: le monde autour.
2: Venir s'enjailler, tout le monde autour, on vous attend au Parc Sauvé. Nous sommes là aujourd'hui jusqu'à 22h10. Je profite de parler de la programmation.
1: Absolument.
2: Donc nous
1: ben
2: aurons
1: oui.
2: des artistes, on aura un défilé de mode aussi. Et on continue demain avec la prestation des artistes et encore avec un défilé de mode. Venez, on va s'enjailler ensemble à Beauharnois.
1: Shirley, tu es formidable. On salue tous les gens qui nous écoutent également sur le web fm1033.ca, sur les sites web et sur les applications mobiles. Tu parles de mode. J'ai devant moi Geneviève, mon amoureuse, qui a mis sa robe d'Afrique. Geneviève, toi, tu as vécu les premières années de ta vie en Afrique, à Boaké, en Côte d'Ivoire. Dis-moi, quand tu fermes les yeux et que tu penses à l'Afrique, quel souvenir te revient en tête?
3: Oh mon Dieu, mes plus beaux souvenirs, c'est les gens. Les gens avec qui on habitait, les gens du village, les Africains. C'est vraiment l'âme du village.
1: Qu'est-ce qui t'a amené à aller en Afrique, Geneviève?
3: Ben, en fait, mon père travaillait pour l'ACDI, qui n'existe plus en ce moment. C'est l'Agence canadienne de développement international. Mon père, c'était un artiste. Puis, il avait été engagé justement pour travailler là avec certains Français aussi à Boaké, en Côte d'Ivoire.
1: Ton père, c'est un artiste. Il faisait des dessins.
3: Oui.
1: Il faisait des sculptures aussi. Il faisait des illustrations dans les livres pour les écoles en Afrique, c'est ça?
3: Oui, c'est ça. Il se promenait de village en village, puis dans les écoles. Il dessinait dans les livres des enfants. Puis, il a fait plein d'autres choses aussi, mais...
1: Il a été notamment caricaturiste pour le Journal de Montréal.
3: Oui, ben oui, quelques années aussi. C'est un grand sculpteur, un grand artiste. Puis je suis certaine qu'aujourd'hui, bon, il n'est plus avec nous malheureusement, mais je suis certaine qu'aujourd'hui, il aurait vraiment aimé ça parce que c'est extraordinaire, ça sent bon, la musique est bonne, les gens sont gentils. C'est vraiment une belle fête, là.
1: Tu m'as dit tout à l'heure, l'Afrique va toujours rester en moi.
3: Ah oui, c'est... L'Afrique ne peut pas partir. Elle ne peut pas...
1: te quitter,
3: ne
1: hein,
3: peut pas
1: ça.
3: Me quitter, là. Non, c'est sûr, ça reste dans nos fibres, dans notre être. Puis...
1: Est-ce que le fait d'avoir vécu en Afrique pendant ton enfance, ça a influencé la personne que tu es devenue maintenant, tu penses?
3: Ah, c'est certain. L'ouverture sur le monde, l'ouverture sur les différentes cultures, c'est sûr que ça a tout influencé mon parcours.
1: Est-ce que c'est difficile pour toi de rester assise quand tu entends un bon rythme africain?
3: Tu me connais, hein?
1: Je te connais.
3: Oui.
1: Je te connais absolument. Je sais que tu vas te lever.
3: Ah non, c'est sûr.
1: Bon, ben venez danser avec Geneviève.
3: Ben
1: et
3: oui.
1: Venez nous voir ici au Parc Sauvé. C'est tellement le fun. C'est tellement beau.
3: Ah, c'est magnifique.
1: Et on est ici aujourd'hui. Moi, je suis là jusqu'à 16h avec l'émission des Week-ends allumés, mais je serai de retour également demain entre midi et 16h. On va essayer d'attraper Raoul, l'organisateur, un peu plus tard aujourd'hui.
3: Ça va être difficile.
1: Ouais, il est pas facile, lui non plus. Mais je cours vite, je te l'ai dit.
3: Ah oui.
1: Comme une gazelle. On poursuit en musique avec Léa Jarry, Foraine, position numéro 9 du top 25 de la semaine. On est en direct du Festival de l'Afrique et c'est au Parc Sauvé à Beauharnois, en bordure du lac Saint-Louis, du fleuve Saint-Laurent. C'est tellement magnifique, merveilleux et ça sent bon. On vous attend toute
3: venez
1: la famille.
3: Venez nous rejoindre.
1: Ouais,

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4: 13h01, je vais prendre le temps de saluer mon ami et collègue Michel Lafrance qui s'occupe de la production de cette émission aujourd'hui en direct de Beauharnois, le Festival de l'Afrique. On est au Parc Sauvé, c'est une superbe journée, c'est familial aujourd'hui. On vous attend, il y a des tables pique-nique, vous allez pouvoir apporter votre lunch, mais il y a aussi des restaurants sur place, il y a des jeux gonflables. Tout ça, c'est gratuit, c'est pour vous, c'est offert pour les gens de Beauharnois, mais de partout où que vous soyez, on vous invite à venir faire un tour ici. Apportez vos chaises aussi si jamais vous avez envie d'aller vous asseoir près du lac Saint-Louis. C'est vraiment magnifique. Ce soir, à compter de 18h20, il y aura un spectacle de hip-hop avec un groupe de Kanawake. Il y aura également l'idole du Cameroun, un mélange de slam et d'afro-urbain. Et un peu plus tard en soirée, Riyad J d'Afrique avec de la musique afro-caribéenne et Joyce N. Sana du Congo dans l'univers afro-blues et de soul, sans oublier les ateliers interactifs de djembé à compter de 16h30 avec Dounia. C'est une invitation aussi au Parc Sauvé à Beauharnois. On poursuit en musique avec Joe et Sander et vous êtes branchés au FM 103.3, c'est la radio allumée avec Jean-Yves Lemay qui est là en remplacement de Michel Lafrance qui est à la console présentement à la production de l'émission. Merci Michel. C'est déjà...

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1: On est au Parc Sauvé et c'est une magnifique journée. J'ai attrapé Raoul, l'organisateur. Raoul, c'est une grosse journée et hier aussi, c'était le fun, ça a bien été, hein, pour vous?
2: Oui, Jean-Yves, merci. Ben, je remercie d'abord FM 103 d'avoir accepté de couvrir cet événement. Et oui, hier, on a commencé en beauté, on a terminé en beauté. Aujourd'hui, c'est une magnifique journée, donc j'invite tous les habitants de la Montérégie dans son ensemble à sortir. Venez découvrir ce festival, beaucoup de couleurs, beaucoup de diversité, beaucoup de richesses. Écoutez, il y a des gens qui ont pris l'avion depuis l'Afrique, depuis l'Europe et depuis les États-Unis pour venir exposer. Et il y a des exposants qui viennent du Bénin, il y a des exposants qui viennent de Madagascar, il y a des exposants qui viennent de la Côte d'Ivoire, du Sénégal, une très grande diversité.
1: Et tu as des groupes spéciaux ce soir qui vont venir
2: Oh oui, et ce soir là c'est vraiment le clos de notre programmation. Nous avons Lidol, une artiste internationale très célèbre qui vient directement du Cameroun. Nous avons Richie J, un artiste hyper talentueux d'Haïti.
1: Que je connais très bien.
2: Ah oui. Et Joy Sana du Congo. Donc on a une très belle journée et dans l'après-midi, à partir de 4h, nous avons un magnifique atelier de djembé. Donc, il y aura une trentaine de djembé mobilisés. Et vraiment, là, venez vous initier au djembé. C'est un art ancestral du tam-tam. Et donc, tout le public est invité à essayer, à s'essayer, à battre du djembé, à faire vibrer le cœur et le corps.
1: Ben oui, j'en ai profité tout à l'heure pour saluer mes amis de Takadja, une formation du groupe de l'Afrique de l'Ouest, qui ont déjà remporté un Juno, de la très bonne musique africaine. Et c'est ce que vous allez entendre ici au Parc Sauvé lorsque vous venez faire un tour. Dis-moi, Raoul, cet événement-là, ça se fait pas seul. Il y a des bénévoles, il y a des gens importants, mais il y a aussi des commanditaires.
2: Oui, je commencerai d'abord par remercier notre équipe, nos bénévoles qui travaillent sans relâche depuis une année environ, parce que ce festival, organiser un festival de cette ampleur, c'est beaucoup de travail. Ça ne se fait pas en une semaine, ni en 3 jours, ni en 1 mois, ni en 3 mois, mais ça prend de nombreux mois. Donc, je salue notre équipe et évidemment, je vais remercier encore plus chaleureusement nos commanditaires, la ville de Beauharnois en particulier et en premier, qui nous aident sans relâche financièrement, logistiquement, en communication. Et je salue également nos commanditaires très appréciés, Costco, le magasin Costco, qui est un de nos commanditaires, A30 Express. Je remercie également le patrimoine canadien qui toutes les années nous soutient, le Conseil des arts du Canada et voilà.
1: Ben, toute la classe politique également.
2: Et oui, et sans oublier notre soutien, comment j'allais oublier, Claude Reid, le magnifique Claude Reid, notre soutien indéfectible qui depuis la première édition a cru en nous. Et Claude est toujours là pour nous, il nous soutient, il nous donne toujours un chèque, il vient, il nous conseille. C'est notre plan de communication. Donc, Claude, si tu nous entends, merci du fond du cœur. Merci de croire en cet événement depuis la première édition.
1: Merci à toi, Raoul, d'organiser tout ça avec ton équipe. C'est vraiment formidable. Et on va passer la parole à Marie, qui est sur le site aujourd'hui, qui organise avec... C'est avec ta grand-mère, c'est ça? Ou avec ta famille?
3: Vous avez un kiosque? On est avec mes parents. Ma grand-mère, c'est elle qui fait les pelles. Donc, elle envoie ça d'ici... Donc, on a prévu de les exposer.
1: OK. Marie, dis-moi, quel produit on retrouve là, exactement à votre kiosque ici au Festival d'Afrique de Beauharnois?
3: On a des perles fer à la main, des colliers pour la main, des colliers pour le cou, des chapeaux, des habits traditionnels du Bénin et beaucoup de choses.
1: Alors, tous des produits de l'Afrique?
3: Ouais.
1: On va vraiment se plonger dans l'ambiance aujourd'hui si on vient faire un tour ici.
3: Ouais, on va vraiment y assister. Genre. Il y aura beaucoup de choses.
1: Peut-être dire aux gens à quel point la musique, elle est bonne ici à écouter, à entendre. Et aussi, la nourriture, est-ce que tu as aimé? Est-ce que tu as mangé jusqu'à maintenant?
3: Je n'ai pas encore goûté, mais je pense que je vais pas se faire un tour.
1: Ça sent bon, en tout cas. Hein?
3: Ouais. On sent l'odeur un peu trop de loin. Genre.
1: Absolument.
3: Ouais.
1: Hey, Marie, merci beaucoup de ton passage au micro. On invite tout le monde à venir nous retrouver ici au Parc Sauvé janvier, c'est à Beauharnois. C'est le Festival de l'Afrique. Suivez-nous sur les pages Facebook également, puis venez faire un tour en famille. Restez pas chez vous, à la maison, toute seule, isolée. Sortez, venez nous voir, vous allez voir. Tout le monde est souriant, tout le monde est chaleureux et accueillant ici, oui, au Parc Sauvé. Merci, Marie.
3: Merci.
1: On poursuit la musique avec Fred Dionne et Backroad au FM 103.3 à la radio allumée. Vous écoutez une émission spéciale en direct de Beauharnois au Festival de l'Afrique sous le soleil dans ta radio, T-Succès Franco.

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1: Il n'y a pas de stress, il n'y a que de l'ambiance et des sourires ici qui vous attendent au Parc Sauvé pour le Festival de l'Afrique. Et vraiment, c'est une belle journée. J'en profite pour saluer des gens qui sont à l'écoute du FM 103.3. Salutations à Michel Boulanger, Michel Potier, Louise Venn, Céline Perez, Jocelyne Desmarais, Caroline Sanson, Stéphane Lauzon, Dominique Séguin et José Durocher, ainsi que Sylvie Lavallée, bien branchée au FM 103.3 du côté de Longueuil. Nous, on vous attend ici au Parc Sauvé à Beauharnois. C'est un événement qui est organisé par Idée Afrique. J'en profite pour saluer tous les bénévoles et les gens qui sont sur place ici et qui travaillent très, très fort depuis hier matin à installer tous les chapiteaux. On vous attend avec toute la famille. Il y a des jeux gonflables. C'est gratuit. Les enfants vont pouvoir en profiter. Vous allez pouvoir magasiner également sur place. Il y a des vêtements, il y a des bijoux et surtout, ça sent le bon barbecue à côté de moi. Profitez-en pour venir manger la croûte, casser la croûte avec nous aujourd'hui. Il est 13h23, on poursuit en musique avec François Lachance en direct de Beauharnois, Festival de l'Afrique. Aujourd'hui et demain, je serai sur place également entre midi et 16h. Vous écoutez le FM 103.3, c'est Jean-Yves Lemay qui est là. Merci à mon ami Michel Lafrance qui était à la production de cet événement-là aujourd'hui.

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1: Aujourd'hui, Beauharnois, Sanjay, j'entends ça depuis tout à l'heure, Sanjayé, je me suis demandé qu'est-ce que ça veut dire. Bien, Sanjayé, c'est une expression qui est très utilisée en Afrique francophone. C'est notamment utilisé en Côte d'Ivoire. Ça signifie faire la fête, s'amuser, profiter, danser, mettre de l'ambiance, avoir du plaisir. Et c'est ce qu'on a aujourd'hui au Parc Sauvé ici. Il y a un DJ sur la scène actuellement. Et on va Sanjayé, on va faire la fête aujourd'hui jusqu'à très tard ce soir. Il ne manque que vous. On vous attend ici au Parc Sauvé. Et un peu plus tard aujourd'hui, vers 16h30, Dounia, un collectif d'Afrique de l'Ouest avec un atelier interactif de djembé. Ça aussi, ça ne pas manquer. Il y aura un défilé de mode également à 17h40 et au début de la soirée, vers 18h30, Odd Ballers, un groupe de Kanawaki qui vont faire une prestation de hip-hop. On aura l'idole du Cameroun avec un mélange de slam et d'afro urbain. Il y aura également Riyad J, Ricky J de Haïti avec sa musique afro-caribéenne et Joey and Sada également, ne pas manquer. C'est de la musique du Congo avec afro blues et soul. Alors, c'est le programme aujourd'hui ici au Parc Sauvé avec de la bonne bouffe également, des jeux gonflables pour les enfants, des vêtements, des boutiques. Vous allez pouvoir magasiner aujourd'hui toute la journée. On vous attend. C'est gratuit. On vous attend ici au Parc Sauvé du côté de Beauharnois. On sort musique avec Benny Jones. Vérité, conséquence. 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
2: Ça se passe au Parc Sauvé. Je salue Richie J qui est en route présentement. Richie qui va venir faire un tour à notre micro un peu plus tard. Il est en performance ce soir à 20h. Richie, vous connaissez, il n'est pas africain, il est haïtien. Et il y a plusieurs chansons qui ont tourné sur les ondes du FM 103.3, notamment Le Monde Parallèle, Vasimolo, Vidaloka. Et c'est fini. Et Ma Chérie, Je T'aime. Richie qui va venir faire un tour tout à l'heure ici, mais qui sera en performance ce soir à 20h sur la scène du Parc Sauvé. Festival de l'Afrique, le deuxième plus grand continent du monde, qui compte 54 pays avec une incroyable diversité de langues, de cultures, de traditions, et c'est ce que vous allez retrouver ici au Parc Sauvé. C'est aussi le continent où se trouve la plus jeune population de la planète, et dans la plupart des pays d'Afrique, l'âge médian est inférieur à 20 ans. Ça fait d'eux un moteur démographique majeur pour l'avenir, et un fait étonnant, c'est que l'Afrique est traversée par l'Équateur, mais possède aussi des glaciers, notamment le mont Kilimanjaro, qui est très connu. Tout le monde veut aller monter le Kilimanjaro. Ça, c'est en Tanzanie. Alors, venez faire un tour ici, vous allez apprendre plein de choses sur l'Afrique, et vous allez surtout rencontrer des gens qui sont très souriants, des gens heureux, et on a envie de partager ce moment de bonheur-là au Festival d'Afrique à Beauharnois, au Parc Sauvé. Et pourquoi pas en profiter, si jamais vous avez votre paddleboard dans votre voiture. On est juste à proximité du lac Saint-Louis. Alors, profitez-en, venez faire un tour. Barbecue également sur place. Jeux gonflables et c'est gratuit. C'est pour toute la famille. On vous attend toute la journée. Et demain également, on sera en direct ici au Parc Sauvé. On poursuit la musique avec Corias et Saint-Prince. 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
2: C'est un peu moins chaud qu'en Afrique aujourd'hui. On a 21 degrés actuellement. On ressent même un petit frisson à certains moments. À l'ombre, on vous attend ici au Parc Sauvé. Il y a des arbres magnifiques. Vous allez pouvoir relaxer. Il y a des tables à pique-nique. Il y a un barbecue. Il y a plein de kiosques. Vous allez pouvoir magasiner. Surtout, les enfants vont pouvoir s'amuser dans les jeux gonflables. Et ce soir, il y aura plein de spectacles. Et à compter de 16 heures, c'est là que ça commence vraiment avec les ateliers de djembé et tous les spectacles qui sont présentés. C'est le Festival de l'Afrique. Et c'est une émission spéciale aujourd'hui et demain en direct de Beauharnois au Parc Sauvé. On poursuit en musique avec Francis de Grand Prix et la position numéro 12 du top 25 de la semaine. Si j'avais su. Merci de nous avoir choisis. 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
3: C'est fou.

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1: Je ne sais pas si vous le saviez, mais c'est en Afrique qu'on a découvert les plus anciens fossiles connus du genre de l'humanité, du genre humain. On a découvert ça en Afrique et c'est ce qui vaut le titre de berceau de l'humanité à l'Afrique. Et ils ont notamment offert des fossiles aux scientifiques, des fossiles de plusieurs millions d'années qui permettent aux scientifiques de retracer notre évolution. C'est de là qu'a commencé, c'est le berceau de l'humanité. C'est Jean-Yves Lemay qui vous parle en direct du Parc Sauvé à Beauharnois. C'est le Festival de l'Afrique. Il y a plusieurs invités qui commencent à arriver. C'est des tests de son cet après-midi. Et d'ailleurs, si vous avez envie de venir faire un tour ici, magasiner des vêtements africains, des petits bijoux, ou encore faire sauter vos petits monstres dans les jeux gonflables parce qu'ils ont trop d'énergie, ben c'est ici que ça se passe au Parc Sauvé à Beauharnois, en bordure du lac Saint-Louis. Superbe endroit. On a un barbecue également pour vous. Et c'est il y a plein d'activités et il y a aussi des gratuités. Vous allez notamment pouvoir, si vous êtes curieux, goûter à du jus d'hibiscus, de gingembre et de tamarin. Alors, on vous attend ici. Et ça se passe comme ça toute la journée et toute la soirée. Demain, on sera là également en onde, en direct, entre 16h et entre midi et 16h sur les ondes du FM 103.3. La radio allumée. Jeune rêveur de la misère dans ta radio, en musique. Merci d'être avec nous aujourd'hui.

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1: Avec une des têtes d'affiche des spectacles présentés aujourd'hui au Parc Sauvé, ce soir à 21h20, elle vient tout juste de terminer son test de son, c'est Joyce Nsana. Salut.
2: Bonjour, merci.
1: Joyce Nsana, oui, c'est ça. T'es originaire du Congo?
2: Tout à fait.
1: Tout à fait. Et tu as plusieurs influences musicales. Parle-nous de la musique que tu vas présenter ce soir en spectacle.
2: Alors, la musique que je présente ce soir, c'est un Afro Blue Up. J'appelle ça du Afro Blue Up parce que c'est un mix, un cocktail très explosif, je veux dire, de blues, de hip-hop. On va y retrouver du reggae, autant en français, en anglais et puis dans des langues du Congo.
1: Quel genre de message, Joyce, tu passes à travers ta musique?
2: Alors, je pense que ma musique est une musique qui vient tout d'abord rassembler les gens. Peu importe la langue, peu importe les origines, c'est un message qui parle de rassemblement et d'ailleurs qui parle aussi de se lever ensemble. Mon album à moi qui est sorti récemment s'appelle Telama et Telama veut tout simplement dire se lever.
1: Et c'est tout à fait ce qu'on veut que les gens fassent aujourd'hui, se lever. Levez-vous de votre divan, venez-vous-en ici, on vous attend au Parc Sauvé à Beauharnois, c'est le Festival de l'Afrique. Est-ce que c'est la première fois que tu viens chanter ici au Parc Sauvé?
2: Oui, tout à fait, c'est la première fois que je viens chanter au Parc Sauvé, mais c'est pas la première fois que je me retrouve à Beauharnois parce que il y a quelques années, j'ai étudié à Valleyfield qui est pas loin.
1: Ah oui, absolument.
2: Oui, tout à fait, j'étais au cégep de Valleyfield et puis donc ça me ramène toujours de bons souvenirs en fait de repasser dans le coin et voilà.
1: Quand tu vois des paysages comme aujourd'hui, Joyce, avec le soleil, les oui. arbres, le beau parc, le lac Saint-Louis qui est juste devant nous, est-ce que ça t'inspire de la musique?
2: Bien sûr, moi je suis une fan de la nature et de tout ce qui est vrai, hein, ce qu'on pense, qu'on ressent, et puis évidemment la nature qui est autour de nous, qui vient nous inspirer. Et je trouve ça complètement génial hein, d'avoir tout ça autour de nous, d'en profiter et d'avoir ce beau temps en fait.
1: Joyce, parmi toutes les chansons que tu vas nous présenter ce soir sur scène, est-ce qu'il y en a une qui te représente plus? Est-ce qu'il y en a une chanson qui est vraiment chère à ton cœur? Ou toutes tes chansons, parce que c'est difficile à répondre.
2: Oui, c'est un petit peu difficile à répondre parce que chaque chanson avec son thème vient toucher des gens en particulier. Il y a la chanson Itinérance qui est sortie cet été justement, qui parle de ce regard qu'on a des autres et puis de la place qu'on peut leur donner. Ça parle des gens qui se retrouvent comme ça dans la rue. Ça pourrait être toi, ça pourrait être moi demain. Ça parle de sympathie. Il y a Itinérance qui est justement cette chanson-là qui me tient à cœur, mais il y a aussi Soleil. Soleil qui appelle justement à l'amour, au soleil, aux bonnes énergies. Et c'est ce que je veux donner ce soir, apporter du soleil.
1: Absolument, puis t'es la personne parfaite pour ça. On t'a vu tout à l'heure sur scène, c'est sûr que tu vas attirer toute la population. Ouais, les environs. Joyce, qu'est-ce qui s'en vient pour toi dans les prochains jours, prochaines semaines? Est-ce que des spectacles, est-ce que des nouvelles chansons qui vont paraître bientôt?
2: Alors, des spectacles qui continuent, oui, en effet. On a commencé notre tournée d'été il y a à peu près 3 mois. Nous sommes partis en Afrique, en Côte d'Ivoire, nous sommes revenus. On a fait pas mal de spectacles en Ontario, francophone aussi. Puis on a fait les Nuits d'Afrique il y a 2 semaines et on est ici ce soir. Les semaines à venir, nous serons à Vancouver, à Victoria. Et puis, avons-nous une autre date du côté de Sherbrooke aussi?
1: Bon, Joyce, évidemment, tu es une fille de la planète. C'est ton terrain de jeu. Tu vis sur cette planète. Est-ce que l'Afrique a gardé une place particulière dans ton cœur? Est-ce que ça va toujours rester là?
2: Oui, ouais, tout à fait. J'y suis née et c'est quelque chose que je ne peux pas enlever de moi. Hein, déjà, quand on me voit, on sait que peut-être je viens d'ailleurs, mais je suis d'ici aussi. Et l'Afrique a une place qui est toujours là, hein, qui a toujours été là. Et je veux le partager pour ceux qui ne viennent pas de là-bas, qui veulent avoir une idée d'à quoi ça ressemble, qu'est-ce qu'on y dit, qu'est-ce qu'on y fait, comment y sont les gens, comment est-ce qu'ils vivent, comme ici et tout d'ailleurs. Et voilà.
1: Joyce, dis-moi, ce soir, les gens vont venir voir le spectacle. Dis-moi une bonne raison pourquoi on devrait venir te voir, toi, particulièrement.
2: Pourquoi on devrait venir voir Joyce Nsana? Parce que Joyce Nsana, comme son nom l'indique, Joyce, elle apporte la joie.
1: Absolument.
2: Elle apporte un message qui parle aux uns et aux autres, dans différentes langues. Et Telama, tout simplement, levons-nous ensemble, rassemblons-nous et voilà.
1: Musique afro-blues et soul, musique du Congo, du Congo avec Joyce Nsana. Et à quel endroit on peut te suivre? Sur les médias sociaux, j'imagine?
2: On pourrait me suivre sur les médias sociaux, évidemment, sur Facebook, Instagram, TikTok aussi.
1: Oui.
2: Ouais, je suis sur TikTok depuis peu. Et puis, ma musique, évidemment, elle est disponible sur toutes les plateformes, Spotify, iTunes, YouTube. On peut retrouver les chansons toutes récentes comme Soleil, les vidéoclips Soleil, Itinérance, etc.
1: Ben, c'est un rendez-vous ce soir pour venir voir ton spectacle ici à 21h20 au Parc Sauvé, Festival de l'Afrique. Joyce Nsana, merci beaucoup de ton passage au micro.
2: Merci à toi.
1: On s'arrête le temps d'une pause et au retour, la musique de Fouki dans ta radio allumée FM 103.3.
2: C'est ce soir.
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1: Au Parc Sauvé, on vous attend pour le Festival de l'Afrique. Et il y a des fausses croyances. Des fois, on pense que les éléphants africains ne vivent seulement que dans la savane. Non, ce n'est pas vrai. L'Afrique abrite aussi deux espèces d'éléphants africains. Il y a l'éléphant de savane, oui, mais il y a aussi l'éléphant de la forêt qui est présent en Afrique. Ils sont plus petits, eux. Ils vivent principalement en forêt. Ils sont plus vifs. Petits, et ils vivent dans les forêts denses d'Afrique. Alors non, les éléphants ne vivent pas seulement dans la savane en Afrique, mais il y en a aussi dans les forêts. Alors, deux types d'éléphants. On apprend plein de choses aujourd'hui au Festival de l'Afrique. On vous attend. Je suis ici jusqu'à 16h, mais il y a plein de spectacles en soirée. Dès 16h30, il y aura des djembés. Vous allez pouvoir participer à des ateliers et toute la soirée, des spectacles comme ça. Et présentement, c'est très, très, très familial. Il y a des enfants un peu partout qui s'amusent dans des jeux gonflables. Il y a un barbecue. Ça sent bon et il y a aussi des kiosques où vous allez pouvoir acheter des vêtements, des bijoux. Peut-être magasiner également des items scolaires parce que je vois des sacs à dos également qui sont dans un des kiosques présents ici au Parc Sauvé à Beauharnois. C'est le Festival de l'Afrique. On poursuit en musique avec Loud et 12 juin, 14h38 minutes. 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Merci d'être là.

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1: Quand on pense à l'Afrique, on pense souvent au désert du Sahara qui couvre environ 9 millions de kilomètres carrés. C'est presque la taille des États-Unis. Mais il y a un fait assez surprenant, c'est que le Sahara, ça n'a pas été constitué uniquement de dunes, de sable. On trouve aussi des montagnes, des plateaux, des rocheuses et aussi des oasis. Et surtout, le Sahara, ça n'a pas toujours été un désert. Il y a plusieurs milliers d'années, il y avait des régions qui étaient beaucoup plus vertes et beaucoup plus humides. Et de la verdure, vous allez en trouver ici au Parc Sauvé à Beauharnois. Et on est en bordure du fleuve Saint-Laurent et du lac Saint-Louis. Venez faire un tour, on vous attend toute la journée aujourd'hui. Émission spéciale qui vous parvient en direct du Parc Sauvé. Et ce soir, il y aura des spectacles. Dès 16h30, vous allez pouvoir faire un atelier de djembé ici. Et manquez pas l'atelier de mode, le défilé de mode aujourd'hui. Demain, on sera là également pour cette émission spéciale entre midi et 16h sur les ondes du FM 103.3. On poursuit en musique avec Véronique Bilodeau et Pyromanie. Vous écoutez une émission spéciale en direct du Festival de l'Afrique au Parc Sauvé à Beauharnois.

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5: 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Moi, je vous attends au Parc Sauvé pour le Festival de l'Afrique. On poursuit en musique avec Darren Vaudreuil.

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1: On est au Parc Sauvé. Richie J vient d'arriver. Il est en test de son présentement. Il sera au micro du FM 103.3 dans les prochaines minutes en entrevue. Et lorsqu'on parle de l'Afrique, on pense souvent au chocolat. Oui, parce que c'est le plus grand producteur mondial de cacao. Souvent, on avait l'impression que c'était la Belgique ou encore la Suisse. Non, non, c'est la Côte d'Ivoire qui est le premier producteur mondial de cacao. Ils assurent environ 45% de la production de la planète. Et le prix du chocolat a fortement augmenté, mais les producteurs de cacao d'Afrique de l'Ouest, notamment du Ghana et de la Côte d'Ivoire, ne profitent pas de cette hausse-là parce que la baisse s'explique notamment par une bonne récolte mondiale. Il y a eu une bonne récolte, mais la demande est plus faible. C'est l'offre et la demande, alors que les chocolatiers réduisent les quantités de cacao utilisées dans leurs produits. Ils remplacent ça par du sucre, principalement du lait, des matières grasses et des ingrédients moins coûteux et les formats sont beaucoup plus petits. Alors, c'est pour ça que ils font pas de profit, ils en profitent pas des gens de l'Afrique de l'Ouest, du Ghana et de la Côte d'Ivoire. On poursuit la musique en direct du Festival de l'Afrique. On vous attend ici à Beauharnois, c'est au Parc Sauvé. C'est magnifique, une belle journée, c'est gratuit. Venez faire un tour en famille, il y a des jeux gonflables pour les enfants, il y a des kiosques partout, de la bonne nourriture, de la bonne musique et des spectacles qui s'en viennent ce soir. En musique, Olivier Couture au FM 103.3. On peut-tu se faire, c'est la position numéro 16 du top 25 de la semaine.

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1: On vous fait découvrir l'Afrique aujourd'hui à Beauharnois, au Parc Sauvé. Et c'est vraiment une magnifique journée pour le faire en famille. Je ne sais pas si vous saviez, mais il y a plus de 2000 langues en Afrique. Et dans certains cas, dans certains pays, une même personne peut utiliser une langue à la maison, une autre au travail, et une troisième langue dans les échanges avec les gens de d'autres régions. C'est donc un continent où la diversité linguistique est absolument spectaculaire. Et il y a tellement des beaux sourires. On vous attend ici au Parc Sauvé. Venez faire un tour en famille. Surtout, profitez des activités à compter de 16h30. Il y aura des ateliers de djembé et c'est vraiment en soirée où il y aura plusieurs spectacles. Richie J est présentement en train de faire ses tests de son. On va lui parler dans les prochaines minutes vers 15h35. Et on va écouter aussi sa musique ici sur les ondes du FM 103.3. Pour l'instant, on poursuit en musique. Un gros merci à mon ami Michel Lafrance qui est en studio, qui assure la production de cette émission spéciale qui sera présentée demain également ici en direct du Parc Sauvé à Beauharnois. C'est le Festival de l'Afrique. On vous attend pour y faire un tour. Mike Clay est magnifique en musique.

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1: La musique que vous entendez derrière nous, ben, c'est le band de Richie J qui sera en spectacle ce soir. Caribbean Love, Richie, et merci d'être au micro du FM 103.3. Musique principalement d'Haïti que tu vas présenter ce soir, c'est ça?
2: Exactement, oui.
1: Qu'est-ce que c'est pour toi? Qu'est-ce que ça représente de faire un festival d'Afrique?
2: Écoute, pour vrai, comme on sait que tous Haïti, de l'histoire d'Haïti, où tout a commencé, c'est vraiment c'est de l'Afrique. Alors moi, aujourd'hui, de représenter Haïti et la musique haïtienne dans un festival africain, pour moi, c'est un honneur parce qu'en fait, on sait qu'aujourd'hui, le monde se connecte petit à petit et la musique haïtienne aujourd'hui sont en train de marcher très bien en Afrique, dans pas mal de pays. Donc alors pour moi, de jouer un festival africain en jouant de la musique haïtienne, c'est un honneur pour moi d'être là.
1: Ouais, tu dis pas mal de pays. En fait, c'est 54 pays d'Afrique. Ça fait pas mal de monde, ça.
2: C'est ça.
1: Toi, t'es né à Port-au-Prince. La musique, ça prend beaucoup de place dans ta vie. Ta mère, ta grand-mère ont notamment transmis cette passion-là.
2: Exactement.
1: Quand tu penses au petit garçon que tu étais et qu'à l'époque, tu chantais à l'église, qu'est-ce que ça t'inspire ce soir de faire un spectacle ici?
2: En fait, pour vrai, oui, je chantais à l'église, mais c'était pas pour faire une carrière. Moi, c'était juste chanter pour la gloire de Dieu, comme d'habitude. Mais en fait, quand on est né dans une famille haïtienne, et en Haïti, pour nous, l'église, c'est sacré. Il faut toujours aller à l'église, il faut toujours chanter à l'église. Mais il est assez rare de trouver un jeune en allant à l'église pour dire, quand je vais être grand, je voulais être chanteur. Nous, c'était juste obligé. Donc voilà, c'est par défaut. Et aujourd'hui, de voir que la musique, je fais de la musique aujourd'hui, moi, je me suis dit, pour vrai... Et je suis très fier, je suis très content et de représenter ce que je fais et aussi d'en parler, d'où je viens,
1: ouais.
2: Où tout a commencé.
1: Ouais. À partir de quel moment ça a été un élément déclencheur? Parce que tu chantais à l'église, mais à quel moment tu as dit « Hey, je pourrais peut-être gagner ma vie à faire ça? »
2: Ça a commencé d'abord dans le tendance du rap. À l'époque, quand j'avais 15-16 ans, pour vrai, c'est là où je me suis dit « Ouais, je voulais faire du rap avec mes amis. » Mais c'était juste pour être connu. Sur le quartier, on voulait faire du rap, pour être connu. C'était pas de dire, ouais, je vais gagner de l'argent. Pour moi, une fois que t'es connu, t'es superstar, ta vie est bien. Tu gagnes ta vie.
1: Ouais, c'est ça.
2: Pour moi, c'était ça. Et il y a jamais eu comme pour dire que, ah, je peux avoir tant de paye pour ça.
1: Ouais.
2: Pour moi, c'était comme, je vais faire un show, j'étais content.
1: C'est plus tard, avec la maturité, oui, que tu t'es rendu compte.
2: Quand
1: que
2: tu commences à avoir des factures.
1: Ça n'a pas rapport d'être connu ou pas, là.
2: C'est quand tu commences à avoir des factures, c'est là où on dit, OK, non, il faut que ça paye.
1: Exactement. Donc, tu as grandi à Port-au-Prince, mais tu as fait de la musique également en République dominicaine.
2: Oui.
1: Avec ton frère?
2: Avec mon petit frère, oui. On a formé notre groupe qui s'appelait 2BJ, 2 Blood of J. C'est pour ça mon nom, il y a Richie J. Lui, c'était Jason J. Donc, on avait notre groupe, 2BJ. On faisait du reggaeton, du R&B, rap. Et c'est ça. Et après, j'ai quitté la République pour venir ici. Donc, malheureusement, mon petit frère qui est décédé aussi dans la COVID dernièrement.
1: Ah oui.
2: Donc, c'est ça. Mais je continue. La musique, nous, c'était notre rêve. C'est là où on jouait des spectacles. C'est là où on dit, OK, on voulait être connu. On voulait être grand. On voulait être ça, tu vois.
1: Tu as eu plusieurs styles musicaux. Tu as parlé de rap. Là, on est ailleurs. Caribbean, oui? Love, parle-moi de ça, cet album-là.
2: Pour vrai, et des fois, quand très souvent, je parle souvent de l'histoire de la chanson que tout le monde aime, Danza Kudodo, Don Omal.
1: Oui.
2: Et le chanteur Lulu Chenso, c'était un Portugais. Lui, il a toujours voulu faire du rap français.
1: OK.
2: Mais lui, il n'a jamais percé en faisant du rap français. Pourtant, quand il a fait la chanson Danza Kudodo, dans sa langue portugaise, dans son rythmique de chez lui, et c'est là qu'il y a eu son succès. Et là, je me suis dit, oui, c'est vrai, je voulais faire du rap, je voulais rap en anglais, rap en français et tout. Mais, et de là, quand je me mets à connecter à mes racines, à d'où je viens, et là, c'est tout à coup que, voilà, je trouve que je trouvais ma sauce, je trouvais le sens de la musique que je voulais faire, ma couleur, je dois dire.
1: Ouais, c'est déjà ton 6e album.
2: Oui.
1: Et ça parle d'amour, principalement?
2: Toujours. D'amour, l'amour au cœur de tout.
1: L'amour fait partie de la vie.
2: Toujours.
1: Ce soir, c'est 20h20, Richie J. Qui va nous présenter de l'afro-caribéen. Alors, on te souhaite une belle soirée. On va passer le micro à Moïse.
2: Merci.
1: Moïse, merci beaucoup.
2: Oui.
1: Moïse, c'est l'animateur de la soirée. Moïse, je vais te laisser, Moïse, inviter tous les gens qui sont à l'écoute présentement du FM 103.3 à venir faire un tour ici au Parc Sauvé. T'es tellement bon, t'as fait une bonne job tout à l'heure sur la scène. Invite les gens à venir nous voir aujourd'hui.
3: Ben écoutez, c'est là que ça se passe. C'est à l'instant T au Parc Sauvé. L'ambiance est en... c'est l'apothéose en réalité, donc venez voir, venez venez participer à ce moment de partage, de communion, ce moment de socialisation, ce moment de sympathisation. Ça se passe au cœur de la 5e édition du Festival de l'Afrique à Beauharnois, Beauharnois-Saint-Jaï. Donc on est là, venez, nous allons Saint-Jaï, la radio. Allumé.
1: Et on va mettre feu dans la place. Merci beaucoup, Moïse. Et on poursuit la musique avec Richie J. Vasimolo au FM 103.3, la radio allumée, en direct du Festival d'Afrique au Parc.

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1: Merci à Raoul et à toute la belle équipe qui nous a accueillis aujourd'hui. On vous attend ici au Parc Sauvé à Beauharnois. Et moi, je vous donne rendez-vous demain dès 13h sur les ondes du FM 103.3, la radio allumée. Merci également à mon ami Michel Lafrance qui était à la mise en onde de l'émission spéciale aujourd'hui. Demain, on sera là entre midi et 16h ici sur les ondes du FM 103.3. On se laisse avec celle qui est au Festival Lasso, Léa Jarry, dans ta radio allumée. Merci d'avoir été avec nous.

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